0: Celui qui faisait la veille en même temps, vous le connaissez certainement, il avait le, non pas le plâtrier, mais un adjectif qui est franchement général, on l'appelait l'épaule. Mais comme il a grandi, il a 14 ans et maintenant, on l'appelle plus l'épaule, mais c'est plutôt la big.
1: C'est-à-dire
0: la big Stevie Wonder.
2: 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Come on! Oh, yeah. Let me get myself together.